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pas des tentations. Parce que quand tu es loin des parents, et de ta famille, et tu es seul, et tu fais confiance à des gens, à des producteurs qui disent je vais te protéger, je vais faire attention à toi, je vais vraiment te donner du cœur, on va faire de l'argent ensemble. 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
1: Ouais, je crois, le gars, il était super bizarre, là.
2: Ouais, la tête, il était chelou.
1: Il parlait de trucs de déjà vu.

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1: 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Elles ont été réalisées dans le cadre du dispositif des cités éducatives avec les écoles primaires des quartiers nord d'Amiens.
2: Bonjour, bienvenue dans l'émission Schweitzer Science, réalisée par les élèves de l'école Schweitzer, de la classe de Madame Fourcade. Vous allez entendre plusieurs chroniques autour de la science. Certaines sont des histoires inventées, mais toujours avec des éléments vrais. Commençons par écouter les pouvoirs des éléments dans les animés.
3: Les animés et leurs pouvoirs. My Hero Academia a des personnages qui utilisent plein d'éléments. Shoto, un des personnages de l'anime, utilise la glace et le feu. Tenya, un autre personnage, utilise la vitesse. Il y a plein de personnages qui utilisent les éléments de la science.
4: Dans Demon Slayer, certains personnages utilisent des éléments avec leur sabre. Tanjiro, le personnage principal, utilise avec son sabre l'élément de l'eau et du feu. Zenitsu, un autre personnage, utilise la foudre. Il y a plein de personnages qui utilisent des éléments de la nature.
2: L'eau est un élément naturel important pour la planète, la nature et les êtres vivants.
5: Les rivières.
6: Il était une fois une rivière au milieu des bois.
7: Des aventuriers passèrent devant la rivière.
6: Sur leur chemin, ils trouvèrent une fleur rare et toxique.
8: Clara et Alex prirent leurs gants, puis prirent la fleur prudemment, puis la ramenèrent chez eux.
6: Cette fleur guérit les aveugles, mais une grenouille vivait sous les pétales de la fleur.
8: La grenouille courut à toute allure dans la forêt.
6: Clara et Alex, en suivant la grenouille, trouvèrent beaucoup de fleurs comme la première.
8: Il y avait plein d'arbres et de grenouilles et de végétation. Clara et Alex étaient très heureux de soigner les aveugles.
9: La Terre est une sphère. Nous pouvons la connaître avec précision grâce aux photos prises dans les satellites. Les images satellites, le globe est la représentation la plus fidèle de la Terre, puisqu'il est sphérique.
10: Mais sur un globe, il est impossible de voir la totalité de la Terre. Les planisphères, sphères à plat, ont l'avantage de nous montrer la totalité de la planète, même s'ils ne représentent pas exactement la réalité, car il n'est pas possible de mettre à plat une sphère.
11: L'eau. L'eau est partout sur notre planète bleue, mais elle n'est pas toujours la même.
12: La plus grande partie se trouve dans les océans et les mers. C'est l'eau salée que l'on ne peut pas boire.
11: Il y a aussi l'eau douce, mais elle est beaucoup plus rare. On la trouve dans les fleuves, les lacs ou cachée sous la terre.
12: Pourtant, toute l'eau douce n'est pas forcément potable. Pour qu'elle puisse arriver à notre robinet sans nous rendre malades, elle doit souvent être nettoyée dans une usine de traitement.
11: L'eau est précieuse, il ne faut pas la gaspiller.
13: La Lune. La Lune est l'unique satellite naturel de la Terre. Elle ne brille pas par elle-même, elle agit comme un miroir qui réfléchit la lumière du Soleil. Comme elle tourne autour de notre planète en environ 28 jours, sa forme semble changer dans le ciel. Ce sont les phases de la Lune à la surface. Il n'y a ni d'air, ni d'eau, ni de vie. On y voit de grandes taches sombres appelées mers, qui sont en effet des plaines de roches et des milliers de cratères creusés par des chutes de météorites. L'homme qui a posé le pied sur la Lune pour la première fois en 1969 s'appelle Neil Armstrong.
10: Transformer de l'eau en glace. On a pris un saladier, on a mis des glaçons et du sel. Ensuite, on a pris un verre et...
14: On a mis de l'eau dedans et un thermomètre. Puis on a mis le verre dans le saladier rempli de glace et on a attendu jusqu'à ce que l'eau se transforme en glace. Le thermomètre était coincé dans la glace.
10: L'eau peut aussi se transformer en vapeur lorsqu'on la fait chauffer à très haute température.
2: Les arbres sont importants pour aider les êtres vivants à respirer.
15: Les arbres et les saisons. Ça commence en automne. Ses feuilles sont oranges ou jaunes ou marron. Puis les feuilles tombent. En hiver, ses feuilles sont toutes tombées. Il y a de la neige sur ses branches. Au printemps, il y a des fleurs à la place des feuilles. Il fait un peu plus chaud. En été, les fleurs sont tombées et les feuilles sont revenues. Il fait très chaud. Je vous ai présenté les arbres qui changent grâce aux saisons.
16: L'histoire des arbres. Une légende dit que la première force à planter le tout premier arbre sur la terre était donc très intelligent. L'arbre a poussé jusqu'à devenir un arbre adulte. Peu après qu'il soit devenu adulte, d'autres arbres ont commencé à grandir. Eux aussi, ce qui créa un humain qui grandit lui aussi. Il décida de régner sur la terre coûte que coûte. 31 ans après, les premiers animaux dinosaures apparurent sur la terre. Du coup, l'humain dut se cacher des prédateurs. Mais un bébé dinosaure en chassant sa toute première proie, il se perdit dans la grotte dans laquelle vivait l'humain. Au début, l'humain eut peur, mais peu à peu, il devint ami. Les parents du dinosaure étaient morts de peur que leur enfant se soit fait capturer. Quand les parents du bébé le retrouvèrent, ils sont eux aussi devenus amis avec l'humain, ce qui fit une fin heureuse.
2: Et dans les forêts, dans les arbres et les feuilles, vivent de nombreux animaux.
17: Les gorilles. Les gorilles viennent d'Afrique équatoriale. Ils vivent dans la jungle. Le gorille est le plus grand des primates. 1m80 pour 200 kg pour les mâles et 1m50 pour 120 kg chez les femelles.
18: Les gorilles se nourrissent de fruits et de feuilles. Les gorilles vivent quarantaine d'années. L'animal marche en s'appuyant sur le dos, des doigts, des mains.
19: Le chupacabra. Le chupacabra est un animal venimeux. Son poison vient de ses cornes. Il vient du Portugal, surtout des savanes disparues, mais on le voit surtout en Afrique du Sud. Tous les animaux ont peur de lui, sauf l'éléphant et la lionne. Par contre, le lion a peur de lui. Le chupacabra a peur des éléphants et des lionnes. Il est souvent discret quand il a 10 enfants. C'est normal quand il est père. Quand le mâle chupacabra n'est pas là ou il est mort, c'est la femelle qui va chasser. Quand les petits grandissent, leurs cornes commencent à apparaître. Et si les chupacabras ne restent pas dans l'ombre, ils peuvent s'évanouir.
2: D'autres animaux peuplent l'environnement et des fois, ces animaux sont nos meilleurs amis.
20: Aujourd'hui, on fait une lecture ensemble. Le British Shorthair.
21: Le British Shorthair est un chat très attaché à son maître. Il aime être caressé et il est capable de se faire comprendre.
22: C'est le chat le plus célèbre d'Alice au Pays des Merveilles. Il adore les enfants. Il a les yeux verts et jaunes.
21: Il se nourrit de nourriture équilibrée, comme les pâtés ou la viande.
22: Son caractère n'est pas comme celui des autres chats. Il est très détendu et calme et égal.
21: Il est de grande taille et pèse entre 4 et 8 kg. Ses poils sont courts, des fois il peut perdre de nombreux poils.
22: Le British Shorthair possède la robustesse du chat de gouttière.
23: Le chien est un animal à quatre pattes et c'est un animal.
0: domestique. C'est un mammifère. La différence entre un malinois et un chihuahua est que le malinois est plus grand.
1: Et il a plus de force que les chihuahuas. Le malinois est une variété du berger belge au poil court et à la robe de couleur fauve.
2: C'est la fin de notre émission Schweizer Science, réalisée par les élèves de l'école Schweizer de la classe de Madame Fourcade. Merci de nous avoir écoutés. On vous souhaite une belle journée.
19: Bonjour, vous êtes sur Radio Campus Amiens et vous écoutez l'émission Les Nouvelles de Schweizer. Dans cette émission, on va parler de sport, films, séries, activités en plein air. On commence avec Abdallah, Isaac et Sharif qui vont nous parler de la Ligue des Champions.
3: Le monde du sport, c'est quoi la Ligue des Champions ?
23: C'est un tournoi de foot qui regroupe tous les meilleurs clubs européens. Au départ, 36 équipes s'affrontent, puis les 8 dernières équipes se rencontrent en match aller-retour.
24: Les meilleures équipes cette année ont été le Paris Saint-Germain, le Bayern Munich, le Barça, le Real Madrid, Arsenal, l'Atlético Madrid, Liverpool, Manchester City.
3: La finale aura lieu le 30 mai à Budapest, en Hongrie, en un seul match.
23: Paris est favori, mais rien n'est joué.
19: Ensuite, on écoute Kana, Niad et Yasna sur le PSG.
25: Les dernières nouvelles de la Ligue des Champions. Mercredi 6 mai 2026 à 21h30, la demi-finale PSG-Bayern de Munich s'est finie par la défaite du Bayern 6-5.
26: Ousmane Dembélé a marqué à la 3e minute et Harry Kane a marqué à la dernière minute pendant les prolongations pour arrêt de jeu.
19: Ce match s'est terminé par 1-1 à la fin du temps réglementaire, mais comme au match aller, le PSG a gagné 5-4, le PSG a gagné 6-5.
25: Avec 3 tacles et 17 passes, William Pacho, le joueur du PSG à 24 ans, il est déjà homme du match.
26: Donc la finale de la Ligue des Champions se jouera à Budapest
19: le 30 mai 2026 et verra s'affronter le PSG et Arsenal.
27: Préparez-vous pour plus de nouvelles.
19: Willy Massoud sur la Coupe du Monde.
28: La Coupe du Monde, la victoire des pays. La Coupe du Monde ressemble à une coupe avec la terre et des pays dessus.
29: Plusieurs équipes national s'affronte en essayant de marquer des buts. La prochaine Coupe du Monde se tiendra dans un mois en Amérique, aux États-Unis, au Mexique et au Canada.
28: Le dernier titre est détenu par l'Argentine, un grand pays de football.
19: Fadi Aylan, sur la blessure d'Hakimi.
30: Hakimi s'est blessé lors du match de la demi-finale de la Ligue des Champions. Il s'est fait une lésion de la cuisse droite de la rencontre contre le Bayern du Munich.
31: À cause de cette blessure, il n'a pas pu jouer le match retour et sera absent des terrains pendant 2 à 3 semaines. Il devrait pouvoir revenir avant la Coupe du Monde qui se déroulera en Amérique, Mexique, États-Unis et Canada à partir du 11 juin.
19: Darcy et Liam sont les deux plus grands joueurs du PSG 2026.
32: Dembélé pourrait gagner un deuxième ballon d'or. Il fait une magnifique saison à Paris, marqueur décisif lors de la deuxième demi-finale de Ligue des Champions contre le Bayern Munich.
33: Marquinhos a vécu une longue carrière au PSG. Le joueur brésilien joue depuis 2013. C'est un très bon défenseur qui joue dans un très grand club. C'est un pilier de l'équipe.
3: On passe au film avec Gulistan, Linda et Aïcha qui vont nous parler du film Calamity.
34: Il raconte l'histoire d'une petite fille durant la conquête de l'Ouest. Cette petite fille ne supporte pas que certaines choses lui soient interdites parce que c'est une fille.
35: Elle ne peut pas, par exemple, pas porter des pantalons et des t-shirts. Elle va tout faire pour s'opposer à ces règles.
3: Ensuite, on écoute Jude et Samuel qui nous parlent du film sur Michael Jackson.
36: Il s'est beaucoup entraîné. Michael Jackson est un artiste qui a créé de nombreux tubes. Billie Jean, Thriller, Bad Billy. Le film sera peut-être, comme l'artiste, un phénomène mondial.
3: Yasmine, Abigail et Zunkar, nous parlons de Stranger Things.
37: Nous voulons vous présenter notre série coup de cœur. C'est la série Stranger Things. Cette série américaine a fait des millions de vues. 5 saisons depuis 2022. Cette série fantastique
38: raconte l'histoire de 11, une jeune fille au pouvoir surhumaine qui a essayé d'échapper au laboratoire qui l'a créé.
39: Cette série est incontournable car elle parle d'adolescents dans les années 1980
0: Attention, cette série n'est pas pour tous les âges.
3: Iman, Asna et Luna, nous parlons de l'intelligence artificielle.
4: L'intelligence artificielle réaliste.
5: L'IA devient de plus en plus réaliste. L'IA est un trompe-l'œil. Des personnes ont utilisé des sites d'IA comme ChatGPT, Gemini ou Sora pour créer l'île de la Skip du Dada Fruit.
6: L'IA, c'est un robot qui répond à tes questions. L'IA déforme les gens, elle n'est pas fiable dans toutes les situations. L'IA trompe les gens, ça donne parfois de fausses informations, donc il faut s'en méfier.
3: Enfin, Asia et Malek, nous parlons de la plage.
7: La plage, j'aime bien nager.
8: J'aime bien pêcher.
9: J'aime la plage parce qu'on peut faire des châteaux de sable.
10: C'est mieux de pêcher sur les gros rochers parce qu'on peut attraper plus de poissons.
11: J'aime bien bronzer, mais mon ami n'aime pas. La plage, c'est bien, on s'amuse bien, on joue, on rigole et on nage.
12: Merci de nous avoir écoutés.
3: À bientôt sur Radio Campus Amiens.
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Tu vois, ici, on est dans un quartier à majorité vieille personne. C'est-à-dire que les urbanistes conçoivent des logements dits sociaux. Hein. 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Tout ceci dans le plan d'une restructuration des plans de secteur visant à vaincre la solitude du troisième âge en l'intégrant à la population active. 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